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1: Bonjour à tous. Enquête sur un phénomène mondial qui bouleverse notre rapport à l'information. Pourquoi personne ne lit et plus les articles jusqu'au bout? La photonotification aux algorithmes ou à nos cerveaux? Eh bien, 55% des pages vues ne dépassent pas en fait 15 secondes. 63% des lecteurs se contentent des titres. Un lecteur moyen passe 37 secondes sur un article de blog et 43% des internautes parcourent plutôt qu'ils ne lisent véritablement. C'est ce qu'on appelle en fait le scanning, une adaptation comportementale. Un environnement saturé d'informations. Spectaculaire carambolage à Antibes, 34 victimes blessées légèrement. Un accident très impressionnant s'est produit hier vers 14h au nord de la ville. Un poids lourd et une vingtaine de véhicules se sont percutés. Une cinquantaine de sapeurs-pompiers ont été déployés et des personnes ont dû être désincarcérées. Bilan, 34 blessés légers. La circulation a été fortement perturbée. Le temps d'enlever l'ensemble des véhicules impactés de la chaussée. Les circonstances exactes du carambolage reste à éclaircir, mais le chauffeur du poids lourd, lui aussi légèrement blessé et placé en garde à vue, serait connu chez des services de police pour des faits similaires. L'ARS ferme en urgence un centre de soins dentaires à Nice en raison de graves dysfonctionnements. L'ARS PACA suspend l'activité dentaire le temps que l'établissement se mette en conformité. À Marseille, une bâche de soutien au journaliste Christophe Glaise, incarcéré en Algérie depuis un an, a été dévoilée et affichée sur le bâtiment des archives départementales des Bouches du Rhône. Au Moyen-Orient, en pleine discussion entre le Liban et Israël à Washington, le Hezbollah refuse un cessez-le-feu partiel avec Israël. Il menace d'une riposte en cas d'attaque israélienne sur Beyrouth et sa banlieue. Et puis en basket, très belle performance de Cholet. L'équipe du Maine-et-Loire a battu le Paris Basketball 90-89 lors du premier match des demi-finales du championnat de France. Il leur faut gagner désormais deux autres matchs pour se qualifier pour les finales. Voilà, c'est la fin de ce flash. Merci de l'avoir suivi.

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1: Bonjour, bonjour à tous. Direction l'hippodrome de Laval et la sixième étape du Grand National du Trot à l'occasion du Quintet Plus de ce mercredi 3 juin 2026. Disputés sur les 2850 mètres du parcours corde à gauche, ils seront 16 concurrents répartis sur deux échelons. Départ prévu 13h55. En tête de notre sélection, le 16, Canto Avis, de nouveau confié à Benjamin Rochard, il visera la victoire. Suivi du 9, Iris des Roseaux, prise en note lors de sa dernière prestation, est bien placé au premier échelon. Le 13, Edic Gemma, sur la montante actuellement. Le 10, Jolie Star, bien engagé et au top de sa forme. Et enfin, le 2, Key of Love, donne toujours le meilleur d'elle-même dans un parcours. Elle complétera notre sélection. Une sélection que vous pouvez retrouver sur ma chaîne YouTube Tom Kazak, les pronostics hippiques avec mes dernières minutes. Donc, notre choix aujourd'hui. Premier, le 16, Canto Avis. Second, le 9, Iris des Roseaux. 3e le 13, Edic Gemma. 4e le 10, Jolie Star. 5e le 2, Key of Love. Le second choix, le 11, le 18. Et là, c'est à vous la fortune!

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1: Samedi 6 juin à 20h à l'écluse du Terrier à Blain, concert avec Beating Odessa qui vous plonge dans une aventure immersive mêlant synthwave planante et électro-rock entre basses profondes et rythmiques entêtantes. La participation est libre. Samedi 6 juin à 17h, place des Tilleuls à la Chevalerie, l'association Access organise une soirée tous en scène avec bar et restauration sur place. Au programme, Fanny Morales, Lux Pentis, l'école de musique de Blain et Eric, le quartet Chantilly et bien d'autres. Dimanche 7 juin, à partir de 9h30, à Vigneux de Bretagne, une randonnée VTT et pédestre est organisée pour aider la recherche médicale. Après le succès de la première édition, la Rande Héros revient au complexe sportif de Vigneux de Bretagne. 10 km pour les familles, enfants, marcheurs et coureurs, 19 km en vélo, course ou marche, 38 et 55 km pour les cyclistes les plus motivés. Samedi 6 juin, de 16h à 2h, prairie du château de la Groulée à Blain, 35e année du festival organisé par l'association Arnonyme. Pour jeunes et grand public, théâtre de rue, cirque, concert, découverte de talents émergents ou redécouverte d'artistes confirmés. Entrée libre, restauration sur place, info au 06 30 38 88 71. Dimanche 7 juin à 9h, à l'étang de Gruello à Tréfieux, vide-grenier. Venez chiner, flâner et profiter d'une journée conviviale dans un cadre naturel exceptionnel. Buvette et restauration sur place. Plus d'infos 06 86 62 13 95. Samedi 6 juin à 15h à Trélières, pour célébrer la fin de la saison culturelle, la ville propose un événement festif et familial qui se tiendra sur la place du marché. Des installations de rue participatives en présence de comédiennes et comédiens.
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1: Bonjour à tous. Premier feu vert, les députés viennent d'adopter en première lecture le projet de loi d'urgence agricole. Un succès d'étape pour le gouvernement avant son passage au Sénat. Le texte a été approuvé hier par 369 voix contre 178. Le point avec Stéphane Nicolas.
2: La coalition gouvernementale a reçu le soutien du Rassemblement national. Globalement satisfait du tour des discussions lors des deux semaines d'examen, la gauche a, elle, quasiment unanimement voté contre. La droite a préféré déréguler le droit environnemental et a privilégié la défense de la compétitivité, a jugé la députée socialiste Mélanie Thomin, dont le groupe s'était abstenu en commission. Le projet de loi doit permettre de lutter contre la concurrence déloyale, faciliter l'accès à l'eau, protéger les terres agricoles, simplifier les projets d'élevage, protéger les troupeaux contre la prédation du loup ou encore renforcer la protection sanitaire et le revenu des agriculteurs.
1: Pour la Confédération paysanne, troisième syndicat, il regrette que l'Assemblée choisisse l'agro-industrie au détriment de la majorité des paysans. À Marseille, une bâche de soutien au journaliste Christophe Glaise, incarcéré en Algérie depuis un an, a été dévoilée et affichée sur le bâtiment des archives départementales des Bouches-du-Rhône. Au Moyen-Orient, en pleine discussion entre le Liban et Israël à Washington, le Hezbollah refuse un cessez-le-feu partiel avec Israël. Il menace d'une riposte en cas d'attaque israélienne sur Beyrouth et sa banlieue. Le secrétaire général de l'ONU condamne fermement les dernières frappes russes meurtrières au lourd bilan. Au moins 23 victimes et une centaine de blessés en Ukraine. À Kharkiv, les autorités ont ordonné l'évacuation de plus de 7000 civils en raison de la situation sécuritaire. Et puis en basket, très belle performance de Cholet. L'équipe du Maine-et-Loire a battu le Paris Basketball 90-89 lors du premier match des demi-finales du championnat de France. Il leur faut gagner désormais deux autres matchs pour se qualifier pour les finales. Voilà, c'est la fin de ce flash. Merci de l'avoir suivi.
3: L'horoscope. Et en ce mercredi 3 juin, bonne fête au Kevin. Les béliers, à force d'imposer votre point de vue sur tous les dossiers, vous finirez par perdre en crédibilité et l'on ne vous écoutera plus. Taureau, vous devriez être plus diplomate au travail. Gémeaux, vous n'aurez Dieu que pour votre moitié. Les cancers, vous saurez calmer les tensions quand d'autres auront la tête de les attiser. Lion, ne relâchez pas vos efforts. Vierge, demandez l'aide de vos collègues si vous sentez que vous flanchez. Les balances, que de délices en perspective. Scorpion, vous remplirez parfaitement votre rôle de médiateur, bravo. Sagittaire, le romantisme sera au rendez-vous. Capricorne, en famille, vous ferez preuve d'une grande diplomatie. Les Verseaux, la nostalgie vous empêche d'avancer. Enfin les poissons, ce serait dommage de tout abandonner si près du but. Bonne journée et à demain.

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1: Bonjour à tous. Sur la touche, les femmes ne représentent que 17% des journalistes dans les rédactions sportives. Selon l'association Femmes Journalistes de Sport, elles tirent la sonnette d'alarme avant le coup d'envoi de la Coupe du Monde de football, qu'elles seront d'ailleurs très peu à couvrir. Sur 150 journalistes de rédaction française envoyés pour suivre cet événement aux USA, au Canada et au Mexique, seulement 10 sont des femmes. Les deux principaux groupes de supporters de la SS Saint-Etienne ne seront finalement pas dissous par le ministère de l'Intérieur. Le ministère de l'Intérieur a finalement décidé de suivre l'avis de la Commission nationale consultative de prévention des violences lors des manifestations sportives qui s'était prononcée contre la dissolution des Magic Fans et des Green Angels. Trois personnes sont mortes à Paris en marge des célébrations du sacre du PSG en Ligue des Champions ce week-end, dont deux dans la Seine. Deux accidents, dont un mortel, ont eu lieu samedi sur le boulevard périphérique parisien à hauteur de la Porte Maillot, annonce le parquet. Par ailleurs, les corps de deux hommes ont été repêchés dans la Seine. Un maire espagnol interdit un match amical de préparation à la Coupe du Monde entre la République démocratique du Congo et le Chili en raison de l'épidémie d'Ebola. La rencontre devait se tenir le 9 juin à la Linea de la Concepción, près de Gibraltar. À deux semaines de son premier match de Coupe du Monde, la sélection iranienne s'entraîne en Turquie, mais n'a toujours pas reçu de visa. La délégation iranienne doit se rendre samedi en Espagne avant de rejoindre leur camp de base au Mexique. De là, ils devront faire les allers-retours aux États-Unis pour jouer leurs différents matchs de la Coupe du Monde. Et puis en basket, très belle performance de Cholet. L'équipe du Maine-et-Loire a battu le Paris Basketball sur le score de 90 à 89 lors du premier match des demi-finales du championnat de France. Il leur faut gagner deux autres matchs pour se qualifier pour les fameuses finales. Voilà, c'est la fin de ce flash. Merci de l'avoir suivi. Je vous souhaite une excellente journée sportive en notre compagnie, bien sûr.
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3: Bonjour, bonjour à tous. Direction l'hippodrome de Laval et la sixième étape du Grand National du Trot à l'occasion du Quintet Plus de ce mercredi 3 juin 2026. Disputés sur les 2850 mètres du parcours corde à gauche, ils seront 16 concurrents répartis sur deux échelons. Départ prévu 13h55. En tête de notre sélection, le 16, Canto Avis, de nouveau confié à Benjamin Rochard, il visera la victoire. Suivi du 9, Iris des Roseaux, prise en note lors de sa dernière prestation, est bien placé au premier échelon. Le 13, Edic Gemma, sur la montante actuellement. Le 10, Jolie Star, bien engagé et au top de sa forme. Et enfin, le 2, Key of Love, donne toujours le meilleur d'elle-même dans un parcours. Elle complétera notre sélection. Une sélection que vous pouvez retrouver sur ma chaîne YouTube Tom Kazak, les pronostics hippiques avec mes dernières minutes. Donc, notre choix aujourd'hui, premier le 16, Canto Avis. Second le 9, Iris des Roseaux. 3e le 13, Edic Gemma. 4e le 10, Jolie Star. 5e le 2, Key of Love. Le second choix, le 11, le 18. Et là, c'est à vous la fortune.
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1: Le préparateur est notre premier interlocuteur en pharmacie. C'est lui qui seconde le pharmacien principal. Il délivre les médicaments, conseille les clients, gère les stocks et les commandes, fait de l'administratif et réalise diverses préparations. Le sens du contact est important pour bien guider les clients, tout comme la vigilance lors de la préparation et la vente. La rigueur et la méthode rejoignent cette vigilance à toute épreuve. En raison de journées soutenues, l'endurance est également une bonne qualité. Pour le devenir, une seule formation. Un DUST en préparateur technicien en pharmacie en 2 ans. C'est un métier en pénurie qui hausse ses salaires pour attirer de nouveaux préparateurs. Pour plus d'informations, rendez-vous sur anpph.fr.

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2: Bonjour à tous, spectaculaire carambolage à Antibes, 34 victimes blessées légèrement. Un accident très impressionnant s'est produit hier vers 14h au nord de la ville. Un poids lourd et une vingtaine de véhicules se sont percutés, une cinquantaine de sapeurs-pompiers ont été déployés et des personnes ont dû être désincarcérées. Bilan, 34 blessés légers, la circulation a été fortement perturbée, le temps d'enlever l'ensemble des véhicules impactés de la chaussée. Les circonstances exactes du carambolage restent à éclaircir, mais le chauffeur du poids lourd, lui aussi légèrement blessé et placé en garde à vue, serait connu des services de police pour des faits similaires. Un motard perd la vie dans un accident de la route près du lac de Sainte-Croix. Hier après-midi, vers 13h, un tragique accident a coûté la vie à un motard de 45 ans sur la route départementale 957 à Bauduin, près du lac de Sainte-Croix. Dans des circonstances encore inconnues, il a perdu le contrôle de son deux-roues. Il est seul impliqué dans cet accident de la route. La circulation des trains perturbée hier sur la Côte d'Azur. Pour plusieurs raisons, des trains supprimés ou retardés en raison d'une panne de signalisation dans le Var, mais aussi à cause d'un incendie à la frontière italienne. L'ARS ferme en urgence un centre de soins dentaires à Nice en raison de graves dysfonctionnements. L'ARS PACA suspend l'activité dentaire le temps que l'établissement se mette en conformité. À Marseille, une bâche de soutien au journaliste Christophe Glaise, incarcéré en Algérie depuis un an, a été dévoilée et affichée sur le bâtiment des archives départementales des Bouches du Rhône. Au Moyen-Orient, en pleine discussion entre le Liban et Israël à Washington, le Hezbollah refuse un cessez-le-feu partiel avec Israël. Il menace d'une riposte en cas d'attaque israélienne sur Beyrouth et sa banlieue. Le secrétaire général de l'ONU condamne fermement les dernières frappes russes meurtrières au lourd bilan, au moins 23 victimes et une centaine de blessés en Ukraine. À Kharkiv, les autorités ont ordonné l'évacuation de plus de 7000 civils en raison de la situation sécuritaire. Le procès en appel de l'ex-anesthésiste Frédéric Péchier, fixé à Lyon à compter de septembre 2027, sera retransmis en vidéo au palais de justice de Besançon. Cette demande des parties civiles a été validée lors de la première réunion préparatoire entre les deux cours d'appel de Lyon et de Besançon. Frédéric Péchier a été condamné en première instance à la réclusion criminelle à perpétuité, assorti d'une peine de sûreté de 22 ans pour 30 empoisonnements, dont 12 mortels, commis sur des patients dans deux cliniques de Besançon entre 2008 et 2017. Patrick Poivre d'Arvor, visé par de nouvelles plaintes pour agression sexuelle. Au total, plus de 40 femmes ont témoigné auprès de la justice contre l'ancien présentateur des JT d'Antenne 2 puis de TF1, aujourd'hui âgé de 78 ans. PPDA conteste les accusations de viol et d'agression sexuelle portées contre lui. En août dernier, environ 17 000 hectares de pins sont partis en fumée dans le massif des Corbières dans l'Aude. L'enquête sur l'origine de cet incendie connaît un nouveau développement avec le placement en garde à vue de 3 agents de l'Office national des forêts de l'Aude. Ils sont entendus par les enquêteurs dans le cadre des investigations menées sur les circonstances du départ de feu. 3 personnes sont mortes à Paris en marge des célébrations du sacre du PSG en Ligue des Champions ce week-end, dont 2 dans la Seine. 2 accidents dont un mortel ont eu lieu samedi sur le boulevard périphérique parisien à hauteur de la porte Maillot, annonce le parquet. Par ailleurs, les corps de 2 hommes ont été repêchés dans la Seine. Les femmes ne représentent que 17% des journalistes dans les rédactions sportives, selon l'association Femmes Journalistes de Sport. Elles tirent la sonnette d'alarme avant le coup d'envoi de la Coupe du Monde de football, qu'elles seront très peu à couvrir sur 150 journalistes de rédaction française envoyés pour suivre cet événement aux États-Unis, au Canada et au Mexique. Seulement 10 sont des femmes. Et puis en basket, très belle performance de Cholet. L'équipe du Maine-et-Loire a battu le Paris Basketball 90-89 lors du premier match des demi-finales du championnat de France. Il leur faut gagner désormais 2 autres matchs pour se qualifier pour les finales. Voilà, c'est la fin de ce flash. Merci de l'avoir suivi.
3: L'horoscope. Et en ce mercredi 3 juin, bonne fête au Kevin. Les béliers, à force d'imposer votre point de vue sur tous les dossiers, vous finirez par perdre en crédibilité et l'on ne vous écoutera plus. Taureau, vous devriez être plus diplomate au travail. Gémeaux, vous n'aurez Dieu que pour votre moitié. Les cancers, vous saurez calmer les tensions quand d'autres auront la tête de les attiser. Lion, ne relâchez pas vos efforts. Vierge, demandez l'aide de vos collègues si vous sentez que vous flanchez. Les balances, que de délices en perspective. Scorpion, vous remplirez parfaitement votre rôle de médiateur. Bravo. Sagittaire, le romantisme sera au rendez-vous.

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1: Bonjour à tous. Sur la touche, les femmes ne représentent que 17% des journalistes dans les rédactions sportives. Selon l'association Femmes Journalistes de Sport, elles tirent la sonnette d'alarme avant le coup d'envoi de la Coupe du Monde de football, qu'elles seront d'ailleurs très peu à couvrir. Sur 150 journalistes de rédaction française envoyés pour suivre cet événement aux USA, au Canada et au Mexique, seulement 10 sont des femmes. Les deux principaux groupes de supporters de l'AS Saint-Étienne ne seront finalement pas dissous par le ministère de l'Intérieur. Le ministère de l'Intérieur a finalement décidé de suivre l'avis de la Commission nationale consultative de prévention des violences lors des manifestations sportives qui s'était prononcée contre la dissolution des Magic Fans et des Green Angels. Trois personnes sont mortes à Paris en marge des célébrations du sacre du PSG en Ligue des Champions ce week-end, dont deux dans la Seine. Deux accidents, dont un mortel, ont eu lieu samedi sur le boulevard périphérique parisien à hauteur de la Porte Maillot, annonce le parquet. Par ailleurs, les corps de deux hommes ont été repêchés dans la Seine. Un maire espagnol interdit un match amical de préparation à la Coupe du Monde entre la République démocratique du Congo et le Chili en raison de l'épidémie d'Ebola. La rencontre devait se tenir le 9 juin à la Linea de la Concepción, près de Gibraltar. À deux semaines de son premier match de Coupe du Monde, la sélection iranienne s'entraîne en Turquie, mais n'a toujours pas reçu de visa. La délégation iranienne doit se rendre samedi en Espagne avant de rejoindre leur camp de base au Mexique. De là, ils devront faire les allers-retours aux États-Unis pour jouer leurs différents matchs de la Coupe du Monde. Et puis en basket, très belle performance de Cholet. L'équipe du Maine-et-Loire a battu le Paris Basketball sur le score de 90 à 89 lors du premier match des demi-finales du championnat de France. Il leur faut gagner deux autres matchs pour se qualifier pour les fameuses finales. Voilà, c'est la fin de ce flash. Merci de l'avoir suivi. Je vous souhaite une excellente journée sportive en notre compagnie, bien sûr.
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3: Bonjour, bonjour à tous. Direction l'hippodrome de Laval et la sixième étape du Grand National du Trot à l'occasion du Quintet Plus de ce mercredi 3 juin 2026. Disputés sur les 2850 mètres du parcours corde à gauche, ils seront 16 concurrents répartis sur deux échelons. Départ prévu 13h55. En tête de notre sélection, le 16, Canto Avis, de nouveau confié à Benjamin Rochard, il visera la victoire. Suivi du 9, Iris des Roseaux, prise en note lors de sa dernière prestation, est bien placé au premier échelon. Le 13, Edic Gemma, sur la montante actuellement. Le 10, Jolie Star, bien engagé et au top de sa forme. Et enfin, le 2, Key of Love, donne toujours le meilleur d'elle-même dans un parcours. Elle complétera notre sélection. Une sélection que vous pouvez retrouver sur ma chaîne YouTube Tom Kazak, les pronostics hippiques avec mes dernières minutes. Donc, notre choix aujourd'hui. Premier, le 16, Canto Avis. Second, le 9, Iris des Roseaux. Troisième, le 13, Edic Gemma. Quatrième, le 10, Jolie Star. Cinquième, le 2, Key of Love. Le second choix, le 11, le 18. Et là, c'est à vous la fortune.

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1: Samedi 6 juin à 20h à l'écluse du Terrier à Blain, concert avec Beating Odessa qui vous plonge dans une aventure immersive mêlant synthwave planante et électro-rock entre basses profondes et rythmiques entêtantes. La participation est libre. Dimanche 7 juin à 9h à l'étang de Gruello à Tréfieux, vide-grenier. Venez chiner, flâner et profiter d'une journée conviviale dans un cadre naturel exceptionnel. Buvette et restauration sur place. Plus d'infos 06 86 62 13 95. Dimanche 7 juin, à partir de 9h30, à Vigneux de Bretagne, une randonnée VTT et pédestre est organisée pour aider la recherche médicale. Après le succès de la première édition, la Rande Héro revient au complexe sportif de Vigneux de Bretagne. 10 km pour les familles, enfants, marcheurs et coureurs, 19 km en vélo, course ou marche, 38 et 55 km pour les cyclistes les plus motivés. Samedi 6 juin à 17h, place des Tilleuls à la Chevalerie, l'association Access organise une soirée tous en scène avec bar et restauration sur place. Au programme, Fanny Morales, Lux Pentis, l'école de musique de Blain et Eric, le quartet Chantilly et bien d'autres. Samedi 6 juin, de 16h à 2h, Prairie du Château de la Groulée à Blain, 35e année du festival organisé par l'association Arnonyme. Pour jeunes et grand public, théâtre de rue, cirque, concert, découverte de talents émergents ou redécouverte d'artistes confirmés. Entrée libre, restauration sur place, info au 06 30 38 88 71. Samedi 6 juin à 15h à Trélières, pour célébrer la fin de la saison culturelle, la ville propose un événement festif et familial qui se tiendra sur la place du marché. Des installations de rue participatives en présence de comédiennes et comédiens.
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1: Bonjour à tous. En France, 7,5% de la population considérée comme riche selon l'Observatoire des inégalités. Un chiffre en baisse, mais des revenus en hausse. Cela concerne 4,8 millions de personnes dans le pays. Être riche, c'est par exemple gagner au moins 4 292 euros par mois pour une personne seule après impôts, rappelle l'organisme indépendant dans un rapport publié hier. La circulation des trains perturbée hier sur la Côte d'Azur pour plusieurs raisons, des trains supprimés ou retardés en raison d'une panne de signalisation dans le Var, mais aussi à cause d'un incendie à la frontière italienne. L'ARS ferme en urgence un centre de soins dentaires à Nice en raison de graves dysfonctionnements. L'ARS PACA suspend l'activité dentaire le temps que l'établissement se mette en conformité. Au Moyen-Orient, en pleine discussion entre le Liban et Israël à Washington, le Hezbollah refuse un cessez-le-feu partiel avec Israël. Il menace d'une riposte en cas d'attaque israélienne sur Beyrouth et sa banlieue. Le secrétaire général de l'ONU condamne fermement les dernières frappes russes meurtrières au lourd bilan. Au moins 23 victimes et une centaine de blessés en Ukraine. À Kharkiv, les autorités ont ordonné l'évacuation de plus de 7000 civils en raison de la situation sécuritaire. En août dernier, environ 17 000 hectares de pins sont partis en fumée dans le massif des Corbières dans l'Aude. L'enquête sur l'origine de cet incendie connaît un nouveau développement avec le placement en garde à vue de 3 agents de l'Office national des forêts de l'Aude. Ils sont entendus par les enquêteurs dans le cadre des investigations menées sur les circonstances du départ de feu. Les femmes ne représentent que 17% des journalistes dans les rédactions sportives. Selon l'association Femmes Journalistes de Sport, elles tirent la sonnette d'alarme avant le coup d'envoi de la Coupe du Monde de football, qu'elles seront très peu à couvrir sur 150 journalistes de rédaction française envoyés pour suivre cet événement aux États-Unis, au Canada et au Mexique. Seulement 10 sont des femmes.
2: L'horoscope. Et en ce mercredi 3 juin, bonne fête au Kevin. Les béliers, à force d'imposer votre point de vue sur tous les dossiers, vous finirez par perdre en crédibilité et l'on ne vous écoutera plus. Taureau, vous devriez être plus diplomate au travail. Gémeaux, vous n'aurez Dieu que pour votre moitié. Les cancers, vous saurez calmer les tensions quand d'autres auront la tête de les attiser. Lion, ne relâchez pas vos efforts. Vierge, demandez l'aide de vos collègues si vous sentez que vous flanchez. Les balances, que de délices en perspective. Scorpion, vous remplirez parfaitement votre rôle de médiateur. Bravo. Sagittaire, le romantisme sera au rendez-vous. Capricorne, en famille, vous ferez preuve d'une grande diplomatie. Les Verseaux, la nostalgie vous empêche d'avancer. Enfin les Poissons, ce serait dommage de tout abandonner si près du but. Bonne journée et à demain.

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1: Bonjour, bonjour à tous. Direction l'hippodrome de Laval et la sixième étape du Grand National du Trot à l'occasion du Quintet Plus de ce mercredi 3 juin 2026. Disputés sur les 2850 mètres du parcours corde à gauche, ils seront 16 concurrents répartis sur deux échelons. Départ prévu 13h55. En tête de notre sélection, le 16, Canto Avis, de nouveau confié à Benjamin Rochard, il visera la victoire. Suivi du 9, Iris des Roseaux, prise en note lors de sa dernière prestation, est bien placé au premier échelon. Le 13, Edic Gemma, sur la montante actuellement. Le 10, Jolie Star, bien engagé et au top de sa forme. Et enfin, le 2, Key of Love, donne toujours le meilleur d'elle-même dans un parcours. Elle complétera notre sélection. Une sélection que vous pouvez retrouver sur ma chaîne YouTube Tom Kazak, les pronostics hippiques avec mes dernières minutes. Donc, notre choix aujourd'hui. Premier, le 16, Canto Avis. Second, le 9, Iris des Roseaux. Troisième, le 13, Edic Gemma. Quatrième, le 10, Jolie Star. Cinquième, le 2, Key of Love. Le second choix, le 11, le 18. Hélas, et à vous la fortune!

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1: Le préparateur est notre premier interlocuteur en pharmacie. C'est lui qui seconde le pharmacien principal. Il délivre les médicaments, conseille les clients, gère les stocks et les commandes, fait de l'administratif et réalise diverses préparations. 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
2: Bonjour à tous, il n'y a pas que Parcoursup dans la vie. Sur mon master aussi, ça bouge avec la phase principale d'admission aujourd'hui. Les premières propositions pour les bacs plus 3, il faut donc accepter provisoirement ou définitivement son affectation. Ça concerne plus de 270 000 étudiants cette année. Le Covid a accéléré les choses, mais la santé mentale de la jeunesse française est un problème beaucoup plus profond. Un peu moins de 20% des lycéens ont un risque de tomber en dépression selon une étude officielle hier. Spectaculaire carambolage à Antilles. 37 victimes blessées légèrement. Un accident très impressionnant s'est produit hier vers 14h au nord de la ville. Un poids lourd et une vingtaine de véhicules se sont percutés. Une cinquantaine de sapeurs-pompiers ont été déployés. Des personnes ont dû être désincarcérées. Bilan donc 37 victimes légères. La circulation a été fortement perturbée. Le temps d'enlever l'ensemble des véhicules impactés de la chaussée. Les circonstances exactes du carambolage restent à éclaircir. Mais le chauffeur du poids lourd, lui aussi légèrement blessé, est placé en garde à vue, serait connu des services de police pour des faits similaires. L'horreur a de nouveau frappé le quartier. Samedi vers 23h dans la cité des Fleurs à Grasse, une femme âgée de 43 ans a été blessée à la cuisse, touchée par une balle perdue tirée de l'extérieur. Alors qu'elle se trouvait à son domicile, un coup de feu tiré en pleine rue lors d'une course engagée par un ou plusieurs individus qui poursuivaient un adolescent, vraisemblablement dans le cadre d'un trafic de stupéfiants. L'affaire Bruel, tout le monde savait. La réputation du chanteur de 67 ans, visé par plusieurs plaintes pour violence sexuelle, semblait connue de tous depuis des décennies. Dans le milieu artistique, la peur d'être blacklistée a dissuadé de nombreuses femmes de s'y exprimer. Une véritable caverne d'Ali Baba, Uber vient de dévoiler la liste des objets les plus insolites retrouvés par ses chauffeurs dans leur voiture cette année. Il y avait une boîte de laxatifs, un barbecue, un scénario de film et même une console Xbox. C'est le soir du Nouvel An que les clients sont les plus étourdis. Voilà, c'est la fin de ce flash. Merci de l'avoir suivi.

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1: Bonjour à tous. À l'affiche cette semaine au ciné, la bataille de Gaulle, l'âge de fer avec Simon Abkarian, Simon Russell Bale et Florian Lezieur ou encore Benoît Magimel, Philippe Fournier.
2: Après Le Chant du Loup, Antonin Baudry signe un film historique épique. Surrender now seems inevitable. Juin 1940, la France s'effondre et signe l'armistice. Au milieu du chaos, un homme refuse de céder. Seul contre tous, ce général inconnu s'échappe vers Londres pour sauver ce qu'il reste d'un rêve, la liberté. Sans armée, sans appui, sans espoir, mais avec une folle conviction, la France, sa France, n'a pas déposé les armes.
3: La France n'a pas capitulé.
2: Il tente un ultime pari, convaincre le monde que la bataille de France n'est ni terminée ni perdue. La réalité est têtue et lui donne tort, mais peu à peu se lèvent autour de lui en Angleterre, en France et en Afrique, des résistants de l'ombre, des lycéens révoltés, des soldats déterminés.
4: Celui qui n'attaquera pas l'ennemi, à chaque fois qu'il le peut, fera relever ton commandement.
5: Je n'ai pas d'autre option.
2: Leur foi, leur audace, leur rage de liberté défient l'histoire qui semblait pourtant écrite d'avance.
1: Également l'affiche cette semaine, l'affaire Zanetti de Leonardo Di Constanzo avec à l'affiche Rose Dizem et Hippolyte Girardot. Elsa Zanetti a été condamnée pour un crime dont elle dit ne presque rien se rappeler. 10 ans plus tard, le professeur Alaoui, criminologue de renom, rouvre son dossier. Face à face tendu s'engage entre les deux. Peu à peu, les souvenirs enfouis refont surface et avec eux une vérité bien plus complexe qu'il n'y paraît. Également l'affiche cette semaine, Scary Movie de Michael Tides avec Marlon Wayans, The Amazing Digital Circus, acte final, un film d'animation. En nous, un documentaire de Juliette Binoche avec Juliette Binoche. En 2007, l'actrice française et le danseur et chorégraphe britannique Akram Khan décident de se lancer dans une aventure artistique inédite. Akram veut jouer, Juliette souhaite danser. Ensemble, ils vont écrire et créer un spectacle qui les poussera à se dépasser. À l'affiche également cette semaine, The Plague de Charlie Pollinger, un thriller avec Joel Edgerton, ou encore Anna et les enfants de Diane Clavier à l'affiche, Camille Chamou, Alban Lenoir ou encore Olivia Cotte, le garçon qui faisait danser les collines également à l'affiche cette semaine, et puis Santa, le concert de l'artiste au cinéma. Très bonne semaine ciné à tous.

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1: Le préparateur est notre premier interlocuteur en pharmacie. C'est lui qui seconde le pharmacien principal. Il délivre les médicaments, conseille les clients, gère les stocks et les commandes, fait de l'administratif et réalise diverses préparations. Le sens du contact est important pour bien guider les clients, tout comme la vigilance lors de la préparation et la vente. La rigueur et la méthode rejoignent cette vigilance à toute épreuve. 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
1: Bonjour, bonjour à tous. Direction l'hippodrome de Laval et la sixième étape du Grand National du Trot à l'occasion du Quintet Plus de ce mercredi 3 juin 2026. Disputés sur les 2850 mètres du parcours corde à gauche, ils seront 16 concurrents répartis sur deux échelons. Départ prévu 13h55. En tête de notre sélection, le 16, Canto Avis, de nouveau confié à Benjamin Rochard, il visera la victoire. Suivi du 9, Iris des Roseaux, prise en note lors de sa dernière prestation, est bien placé au premier échelon. Le 13, Edic Gemma, sur la montante actuellement. Le 10, Jolie Star, bien engagé et au top de sa forme. Et enfin, le 2, Key of Love, donne toujours le meilleur d'elle-même dans un parcours. Elle complétera notre sélection. Une sélection que vous pouvez retrouver sur ma chaîne YouTube, Tom Kazak, les pronostics hippiques avec mes dernières minutes. Donc, notre choix aujourd'hui. Premier, le 16, Canto Avis. Second, le 9, Iris des Roseaux. Troisième, le 13, Edic Gemma. Quatrième, le 10, Jolie Star. Cinquième, le 2, Key of Love. Le second choix, le 11, le 18. Et là, c'est à vous la fortune.
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1: Dimanche 7 juin, à partir de 9h30, à Vigneux de Bretagne, une randonnée VTT pédestre est organisée pour aider la recherche médicale. Après le succès de la première édition, la Rande Héros revient au complexe sportif de Vigneux de Bretagne. 10 km pour les familles, enfants, marcheurs et coureurs, 19 km en vélo, course ou marche, 38 et 55 km pour les cyclistes les plus motivés. Samedi 6 juin, de 16h à 2h, prairie du château de la Groulée à Blain, 35e année du festival organisé par l'association Arnonyme. Pour jeunes et grand public, théâtre de rue, cirque, concert, découverte de talents émergents ou redécouverte d'artistes confirmés. Entrée libre, restauration sur place, info au 06 30 38 88 71. Samedi 6 juin à 17h, place des Tilleuls à la Chevalerelle, l'association Access organise une soirée tous en scène avec bar et restauration sur place. Au programme, Fanny Morales, Lux Pentis, l'école de musique de Blain et Eric, le quartet Chantilly et bien d'autres. Samedi 6 juin à 20h, à l'écluse du Terrier à Blain, concert avec Beating Odessa qui vous plonge dans une aventure immersive mêlant synthwave planante et électro-rock entre basses profondes et rythmiques entêtantes. La participation est libre. Dimanche 7 juin à 9h, à l'étang de Gruello à Tréfieux, Vide-Grenier. Venez chiner, flâner et profiter d'une journée conviviale dans un cadre naturel exceptionnel. Buvette et restauration sur place. Plus d'infos 06 86 62 13 95. Samedi 6 juin à 15h, à Trélières, pour célébrer la fin de la saison culturelle, la ville propose un événement festif et familial qui se tiendra sur la place du marché. Des installations de rue participatives en présence de comédiennes et comédiens.
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0: 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Il est midi.
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2: Bonjour à tous. Hommage national à Edgar Morin ce mercredi aux Invalides. Le philosophe et sociologue est décédé vendredi à l'âge de 104 ans. Figure majeure de la vie intellectuelle et médiatique française et voix respectée à gauche, Edgar Morin écrit une quarantaine d'ouvrages largement traduits. Ce vote, les élus ultramarins l'attendaient depuis des décennies. Réunis hier, les députés ont adopté à l'unanimité la proposition de loi visant à reconnaître la responsabilité de l'État dans les préjudices causés par la pollution au chlordécone en Guadeloupe et en Martinique. Avec 236 voix pour, le Parlement entérine une reconnaissance politique longtemps réclamée par les victimes, les associations et les élus. Une reconnaissance historique de la responsabilité de l'État, désormais suivie d'une exigence, à savoir la réparation. Bonne nouvelle, Air France et KLM ne prévoient aucune perturbation de l'approvisionnement en carburant cet été. Aucune annulation attendue, bien que la guerre continue au Moyen-Orient. Le groupe précise également qu'il n'appliquerait jamais de surcoût après l'achat du billet, quelle que soit l'évolution du prix des carburants. Le procès d'une mère de famille de 34 ans, accusée d'avoir tenté de tuer trois de ses jeunes enfants en 2022, s'est ouvert hier devant la cour d'assises de Fort-de-France. Son état psychique au moment des faits est au centre des débats. Deux factions brésiliennes implantées en Guyane, classées comme organisations terroristes par les États-Unis. Le Primero Comando da Capital, le PCC, et le Comando Vermelho, le CV, deux groupes criminels, ont été classés par les États-Unis comme organisations terroristes étrangères. Malgré l'opposition du gouvernement du Brésil, ces deux cartels présents en Guyane accroissent leur influence sur le territoire depuis 2018. Trois personnes sont décédées à Paris en marge des célébrations du sacre du Paris Saint-Germain en Ligue des Champions ce week-end, dont deux dans la Seine. Deux accidents, dont un mortel, ont lieu samedi sur le boulevard périphérique parisien à hauteur de la porte Maillot, annonce le parquet. Par ailleurs, les corps de deux hommes ont été repêchés dans la Seine. Les femmes ne représentent que 17% des journalistes dans les rédactions sportives. Selon l'association Femmes Journalistes de Sport, elles tirent du coup la sonnette d'alarme avant le coup d'envoi de la Coupe du Monde de football, qu'elles seront très peu à couvrir. Sur 150 journalistes de rédaction française envoyés pour suivre cet événement aux États-Unis, au Canada et au Mexique, seulement 10 sont des femmes. 10 secondes pour quitter le terrain. Interdiction de se cacher la bouche. De nouvelles règles d'arbitrage pour la Coupe du Monde 2026. Pierluigi Collina, grand patron des arbitres de la FIFA, a détaillé l'ensemble des mesures qui vont être testées sur les pelouses à partir du 11 juin prochain. Les petits malins habitués à traîner des crampons pour gagner du temps sur le terrain vont devoir presser le pas lors de la prochaine Coupe du Monde de football. Les joueurs auront 10 secondes maximum pour quitter la pelouse lors d'un remplacement. Interdiction également de se couvrir la bouche lors de conversations conflictuelles, sous peine de prendre un joli carton rouge. À Roland-Garros, il n'aura pas tremblé face à la tornade Fonseca, tombeur de Djokovic et Casper Ruud. Au tour précédent, Mensik, 20 ans, a fait preuve de beaucoup de maîtrise et de calme pour se qualifier pour sa première demi-finale en Grand Chelem hier. Sur un court, Philippe Chatrier, qui a la cause du Brésilien de 19 ans, le Tchèque a pu compter sur un service solide et des amortis soigneusement distillés pour s'imposer en 3-7. Le 27e mondial jouera sa place en finale face à l'Allemand Alexander Zverev, qui a facilement battu un autre espoir du tennis, l'Espagnol Rafael Jodard, en 3-7 également. Jodard est aussi âgé de 19 ans. Et puis, enquête sur un phénomène mondial qui bouleverse notre rapport à l'information. Pourquoi personne ne lit plus les articles jusqu'au bout? La faute aux notifications, aux algorithmes ou à nos cerveaux? Eh bien, 55% des pages vues ne dépassent pas les 15 secondes. 63% des lecteurs se contentent des titres. Et un lecteur moyen passe 37 secondes sur un article de blog. Et 43% des internautes parcourent plutôt qu'ils ne lisent véritablement. C'est ce qu'on appelle en fait le scanning, une adaptation comportementale à un environnement saturé d'informations.

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1: Bonjour à tous, à l'affiche cette semaine au ciné, la bataille de Gaulle, l'âge de fer avec Simon Abkarian, Simon Russell Bale et Florian Lezieur ou encore Benoît Magimel, Philippe Fournier.
2: Après Le Chant du Loup, Antonin Baudry signe un film historique épique. Surrender now seems inevitable. Juin 1940, la France s'effondre et signe l'armistice. Au milieu du chaos, un homme refuse de céder. Seul contre tous, ce général inconnu s'échappe vers Londres pour sauver ce qu'il reste d'un rêve, la liberté. Sans armée, sans appui, sans espoir, mais avec une folle conviction, la France, sa France, n'a pas déposé les armes.
3: La France n'a pas capitulé.
2: Il tente un ultime pari, convaincre le monde que la bataille de France n'est ni terminée ni perdue. La réalité est têtue et lui donne tort, mais peu à peu se lève autour de lui en Angleterre, en France et en Afrique, des résistants de l'ombre, des lycéens révoltés, des soldats déterminés.
4: Celui qui n'attaquera pas l'ennemi, à chaque fois qu'il le peut, fera relever son commandement.
5: Je n'ai pas d'autre option.
2: Leur foi, leur audace, leur rage de liberté défient l'histoire qui semblait pourtant écrite d'avance.
1: Et également l'affiche cette semaine, l'affaire Zanetti de Leonardo Di Constanzo avec à l'affiche Rose Gisem et Hippolyte Girardot. Elsa Zanetti a été condamnée pour un crime dont elle dit ne presque rien se rappeler. 10 ans plus tard, le professeur Alaoui, criminologue de renom, rouvre son dossier. Face à face tendu s'engage entre les deux. Peu à peu, les souvenirs enfouis refont surface et avec eux une vérité bien plus complexe qu'il n'y paraît. Également l'affiche cette semaine, Scary Movie de Michael Tides avec Marlon Wayans, The Amazing Digital Circus, acte final, un film d'animation. En nous, un documentaire de Juliette Binoche avec Juliette Binoche. En 2007, l'actrice française et le danseur et chorégraphe britannique Akram Khan décident de se lancer dans une aventure artistique inédite. Akram veut jouer, Juliette souhaite danser. Ensemble, ils vont écrire et créer un spectacle qui les poussera à se dépasser. À l'affiche également cette semaine, The Plague de Charlie Pullinger, un thriller avec Joel Edgerton, ou encore Anna et les enfants de Diane Clavier à l'affiche, Camille Chamou, Alban Lenoir ou encore Olivia Cotte, le garçon qui faisait danser les collines également à l'affiche cette semaine, et puis Santa, le concert de l'artiste au cinéma. Très bonne semaine ciné à tous.
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6: Bonjour, bonjour à tous. Direction l'hippodrome de Laval et la 6e étape du Grand National du Trot à l'occasion du Quintet Plus de ce mercredi 3 juin 2026. Disputés sur les 2850 mètres du parcours corde à gauche, ils seront 16 concurrents répartis sur deux échelons. Départ prévu 13h55. En tête de notre sélection, le 16, Canto Avis, de nouveau confié à Benjamin Rochard, il visera la victoire. Suivi du 9, Iris des Roseaux, prise en note lors de sa dernière prestation, est bien placé au premier échelon. Le 13, Edic Gemma, sur la montante actuellement. Le 10, Jolie Star, bien engagé et au top de sa forme. Et enfin, le 2, Key of Love, donne toujours le meilleur d'elle-même dans un parcours. Elle complétera notre sélection. Une sélection que vous pouvez retrouver sur ma chaîne YouTube Tom Kazak, les pronostics hippiques avec mes dernières minutes. Donc, notre choix aujourd'hui. Premier, le 16, Canto Avis. Second, le 9, Iris des Roseaux. 3e le 13 Edic Gemma, 4e le 10 Jolie Star, 5e le 2 Key of Love, le second choix le 11, le 18. Hélas, et à vous la fortune.

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1: Le préparateur est notre premier interlocuteur en pharmacie. C'est lui qui seconde le pharmacien principal. Il délivre les médicaments, conseille les clients, gère les stocks et les commandes, fait de l'administratif et réalise diverses préparations. Le sens du contact est important pour bien guider les clients, tout comme la vigilance lors de la préparation et la vente. 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

0: 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Il est 13h.
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2: Bonjour à tous. À Roland-Garros, il n'aura pas tremblé face à la tornade de Joao Fonseca, tombeur de Novak Djokovic et Casper Ruud au tour précédent. Mensik, 20 ans, a fait preuve de beaucoup de maîtrise et de calme pour se qualifier pour sa première demi-finale en Grand Chelem hier sur un court. Philippe Châtrier, acquis à la cause du Brésilien de 19 ans, le Tchèque a pu compter sur un service solide et des amortis soigneusement distillés pour s'imposer en 3-7. Le 27e mondial va jouer sa place en finale face à l'Allemand Alexander Zverev, qui a facilement battu un autre espoir du tennis, l'Espagnol Rafael Jodar, 19 ans également, et 3-7 aussi. Marta Kostyuk domine Elina Svitolina et devient la première Ukrainienne à atteindre les demi-finales de Roland-Garros. Le choc 100% ukrainien des quarts de finale a tourné en la faveur de la tête de série numéro 15, particulièrement impressionnante depuis le début de la saison de terre battue. La Russe Mira Andreeva balaye la Roumaine Sorana Sirstea et rejoint également les demi-finales. Après 2014 et à 19 ans seulement, la Russe sera au rendez-vous des demi-finales porte d'Auteuil. 10 secondes pour quitter le terrain, interdiction de se cacher la bouche. De nouvelles règles d'arbitrage pour la Coupe du Monde 2026. Pierluigi Collina, grand patron des arbitres de la FIFA, a détaillé l'ensemble des mesures qui vont être testées sur les pelouses à partir du 11 juin. Les petits malins, habitués à traîner des crampons pour gagner du temps sur le terrain, vont devoir presser le pas. Lors de la prochaine Coupe du Monde de football, les joueurs auront 10 secondes maximum pour quitter la pelouse lors d'un remplacement. Interdiction aussi de se couvrir la bouche lors de conversations conflictuelles, sous peine de prendre un joli carton rouge. À 2 semaines de son premier match de Coupe du Monde, la sélection iranienne s'entraîne en Turquie, mais n'a toujours pas reçu de visa. La délégation iranienne doit se rendre samedi en Espagne avant de rejoindre leur camp de base au Mexique. De là, ils devront faire les allers-retours aux États-Unis pour jouer leurs différents matchs. Voilà, c'est la fin de ce flash. Merci de l'avoir suivi.

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1: Bonjour à tous, à l'affiche cette semaine au ciné, la bataille de Gaulle, l'âge de fer avec Simon Abkarian, Simon Russell Bale et Florian Lezieur ou encore Benoît Magimel, Philippe Fournier.
2: Après Le Chant du Loup, Antonin Baudry signe un film historique épique. Surrender now seems inevitable. Juin 1940, la France s'effondre et signe l'armistice. Au milieu du chaos, un homme refuse de céder. Seul contre tous, ce général inconnu s'échappe vers Londres pour sauver ce qu'il reste d'un rêve, la liberté. Sans armée, sans appui, sans espoir, mais avec une folle conviction, la France, sa France, n'a pas déposé les armes.
3: La France n'a pas capitulé.
2: Il tente un ultime pari, convaincre le monde que la bataille de France n'est ni terminée ni perdue. La réalité est têtue et lui donne tort, mais peu à peu se lève autour de lui en Angleterre, en France et en Afrique, des résistants de l'ombre, des lycéens révoltés, des soldats déterminés.
4: Celui qui n'attaquera pas l'ennemi, à chaque fois qu'il le peut, fera relever ton commandement.
5: Je n'ai pas d'autre option.
2: Leur foi, leur audace, leur rage de liberté défient l'histoire qui semblait pourtant écrite d'avance.
1: Et également l'affiche cette semaine, l'affaire Zanetti de Leonardo Di Constanzo avec à l'affiche Rose Dizem et Hippolyte Girardot. Elsa Zanetti a été condamnée pour un crime dont elle dit ne presque rien se rappeler. 10 ans plus tard, le professeur Alaoui, criminologue de renom, rouvre son dossier. Un face-à-face tendu s'engage entre les deux. Peu à peu, les souvenirs enfouis refont surface et avec eux une vérité bien plus complexe qu'il n'y paraît. Également l'affiche cette semaine, Scary Movie de Michael Tides avec Marlon Wayans, The Amazing Digital Circus, acte final, un film d'animation. En nous, un documentaire de Juliette Binoche avec Juliette Binoche. En 2007, l'actrice française et le danseur et chorégraphe britannique Akram Khan décident de se lancer dans une aventure artistique inédite. Akram veut jouer, Juliette souhaite danser. Ensemble, ils vont écrire et créer un spectacle qui les poussera à se dépasser. À l'affiche également cette semaine, The Plague de Charlie Pollinger, un thriller avec Joel Edgerton, ou encore Anna et les enfants de Diane Clavier, à l'affiche Camille Chamou, Alban Lenoir, ou encore Olivia Cotte, le garçon qui faisait danser les collines, également à l'affiche cette semaine. Et puis Santa, le concert de l'artiste au cinéma. Très bonne semaine ciné à tous.

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1: Dimanche 7 juin à 9h, à l'étang de Gruello à Tréfieux, vide-grenier. Venez chiner, flâner et profiter d'une journée conviviale dans un cadre naturel exceptionnel. Buvette et restauration sur place. Plus d'infos 06 86 62 13 95. Dimanche 7 juin, à partir de 9h30, à Vigneux de Bretagne, une randonnée VTT et pédestre est organisée pour aider la recherche médicale. Après le succès de la première édition, la Rande Héros revient au complexe sportif de Vigneux de Bretagne. 10 km pour les familles, enfants, marcheurs et coureurs, 19 km en vélo, course ou marche, 38 et 55 km pour les cyclistes les plus motivés. Samedi 6 juin à 17h, place des Tilleuls à la Chevalerie, l'association Access organise une soirée tous en scène avec bar et restauration sur place. Au programme, Fanny Morales, Lux Pentis, l'école de musique de Blain et Eric, le quartet Chantilly et bien d'autres. Samedi 6 juin à 20h, à l'écluse du Terrier à Blain, concert avec Beating Odessa qui vous plonge dans une aventure immersive mêlant synthwave planante et électro-rock entre basse profonde et rythmique entêtante. La participation est libre. Samedi 6 juin à 15h à Trélières, pour célébrer la fin de la saison culturelle, la ville propose un événement festif et familial qui se tiendra sur la place du marché. Des installations de rue participatives en présence de comédiennes et comédiens. Samedi 6 juin de 16h à 2h, prairie du château de la Groulée à Blain, 35e année du festival organisé par l'association Arnonyme. Pour jeunes et grand public, théâtre de rue, cirque, concert, découverte de talents émergents ou redécouverte d'artistes confirmés. Entrée libre, restauration sur place, info au 06 30 38 88 71.
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2: Bonjour à tous, il n'y a pas que Parcoursup dans la vie. Sur mon master aussi, ça bouge avec la phase principale d'admission aujourd'hui. Les premières propositions pour les Bac plus 3, il faut donc accepter provisoirement ou définitivement son affectation. Ça concerne plus de 270 000 étudiants cette année. Le Covid a accéléré les choses, mais la santé mentale de la jeunesse française est un problème beaucoup plus profond. Un peu moins de 20% des lycéens ont un risque de tomber en dépression selon une étude officielle hier. Spectaculaire carambolage à Antibes. 37 victimes blessées légèrement. Un accident très impressionnant s'est produit hier vers 14h au nord de la ville. Un poids lourd et une vingtaine de véhicules se sont percutés. Une cinquantaine de sapeurs-pompiers ont été déployés. Des personnes ont dû être désincarcérées. Bilan donc 37 victimes légères. La circulation a été fortement perturbée. Le temps d'enlever l'ensemble des véhicules impactés de la chaussée. Les circonstances exactes du carambolage restent à éclaircir. Mais le chauffeur du poids lourd, lui aussi légèrement blessé, est placé en garde à vue, serait connu des services de police pour des faits similaires. L'horreur a de nouveau frappé le quartier. Samedi vers 23h dans la cité des Fleurs à Grasse, une femme âgée de 43 ans a été blessée à la cuisse, touchée par une balle perdue tirée de l'extérieur. Alors qu'elle se trouvait à son domicile, un coup de feu tiré en pleine rue lors d'une course engagée par un ou plusieurs individus qui poursuivaient un adolescent, vraisemblablement dans le cadre d'un trafic de stupéfiants. L'affaire Bruel, tout le monde savait. La réputation du chanteur de 67 ans, visée par plusieurs plaintes pour violence sexuelle, semblait connue de tous depuis des décennies. Dans le milieu artistique, la peur d'être blacklistée a dissuadé de nombreuses femmes de s'y exprimer. Une véritable caverne d'Ali Baba, Uber vient de dévoiler la liste des objets les plus insolites retrouvés par ses chauffeurs dans leur voiture cette année. Il y avait une boîte de laxatifs, un barbecue, un scénario de film et même une console Xbox. C'est le soir du nouvel an que les clients sont les plus étourdis. Voilà, c'est la fin de ce flash. Merci de l'avoir suivi.

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1: Bonjour à tous. À Roland-Garros, il n'aura pas tremblé face à la tornade de Joao Fonseca, tombeur de Novak Djokovic et Casper Ruud au tour précédent. Mensik, 20 ans, a fait preuve de beaucoup de maîtrise et de calme pour se qualifier pour sa première demi-finale en Grand Chelem hier sur un court. Philippe Châtrier, acquis à la cause du Brésilien de 19 ans, le Tchèque a pu compter sur un service solide et des amortis soigneusement distillés pour s'imposer en 3-7. Le 27e mondial va jouer sa place en finale face à l'Allemand Alexander Zverev, qui a facilement battu un autre espoir du tennis, l'Espagnol Rafael Jodar, 19 ans également, et 3-7 aussi. Marta Kostyuk domine Elina Svitolina et devient la première Ukrainienne à atteindre les demi-finales de Roland-Garros. Le choc 100% ukrainien des quarts de finale a tourné en la faveur de la tête de série numéro 15, particulièrement impressionnante depuis le début de la saison de terre battue. La Russe Mira Andreeva balaye la Roumaine Sorana Sirstea et rejoint également les demi-finales. Après 2014, il y a 19 ans seulement, la Russe sera au rendez-vous des demi-finales porte d'Auteuil. 10 secondes pour quitter le terrain, interdiction de se cacher la bouche. De nouvelles règles d'arbitrage pour la Coupe du Monde 2026. Pierluigi Collina, grand patron des arbitres de la FIFA, a détaillé l'ensemble des mesures qui vont être testées sur les pelouses à partir du 11 juin. Les petits malins, habitués à traîner des crampons pour gagner du temps sur le terrain, vont devoir presser le pas. Lors de la prochaine Coupe du Monde de football, les joueurs auront 10 secondes maximum pour quitter la pelouse lors d'un remplacement. Interdiction aussi de se couvrir la bouche lors de conversations conflictuelles, sous peine de prendre un joli carton rouge. À 2 semaines de son premier match de Coupe du Monde, la sélection iranienne s'entraîne en Turquie, mais n'a toujours pas reçu de visa. La délégation iranienne doit se rendre samedi en Espagne avant de rejoindre leur camp de base au Mexique. De là, ils devront faire les allers-retours aux États-Unis pour jouer leurs différents matchs. Voilà, c'est la fin de ce flash. Merci de l'avoir suivi.

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1: Samedi 6 juin, de 16h à 2h, prairie du château de la Groulée à Blain, 35e année du festival organisé par l'association Arnonyme. Pour jeunes et grands publics, théâtre de rue, cirque, concert, découverte de talents émergents ou redécouverte d'artistes confirmés. Entrée libre, restauration sur place, info au 06 30 38 88 71. Dimanche 7 juin, à partir de 9h30, à Vigneux de Bretagne, une randonnée VTT pédestre est organisée pour aider la recherche médicale. Après le succès de la première édition, la Rande Héros revient au complexe sportif de Vigneux de Bretagne. 10 km pour les familles, enfants, marcheurs et coureurs, 19 km en vélo, course ou marche, 38 et 55 km pour les cyclistes les plus motivés. Dimanche 7 juin à 9h, à l'étang de Gruello à Tréfieux, vide-grenier. Venez chiner, flâner et profiter d'une journée conviviale dans un cadre naturel exceptionnel. Buvette et restauration sur place. Plus d'infos 06 86 62 13 95. Samedi 6 juin à 15h à Trélière, pour célébrer la fin de la saison culturelle, la ville propose un événement festif et familial qui se tiendra sur la place du marché. Des installations de rue participatives en présence de comédiennes et comédiens. Samedi 6 juin à 20h, à l'écluse du Terrier à Blain, concert avec Beating Odessa qui vous plonge dans une aventure immersive mêlant synthwave planante et électro-rock entre basses profondes et rythmiques entêtantes. La participation est libre. Samedi 6 juin à 17h, place des Tilleuls à la Chevalerelle, l'association Access organise une soirée tous en scène avec bar et restauration sur place. Au programme, Fanny Morales, Lux Pantis, l'école de musique de Blain et Eric, le quartet Chantilly et bien d'autres.
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4: Bonjour à tous. Hommage national à Edgar Morin ce mercredi aux Invalides. Le philosophe et sociologue est décédé vendredi à l'âge de 104 ans. Figure majeure de la vie intellectuelle et médiatique française et voix respectée à gauche, Edgar Morin écrit une quarantaine d'ouvrages largement traduits. Ce vote, les élus ultramarins l'attendaient depuis des décennies. Réunis hier, les députés ont adopté à l'unanimité la proposition de loi visant à reconnaître la responsabilité de l'État dans les préjudices causés par la pollution au chlordécone en Guadeloupe et en Martinique. Avec 236 voix pour, le Parlement entérine une reconnaissance politique longtemps réclamée par les victimes, les associations et les élus. Une reconnaissance historique de la responsabilité de l'État, désormais suivie d'une exigence, à savoir la réparation. Bonne nouvelle, Air France et KLM ne prévoient aucune perturbation de l'approvisionnement en carburant cet été. Aucune annulation attendue, bien que la guerre continue au Moyen-Orient. Le groupe précise également qu'il n'appliquerait jamais de surcoût après l'achat du billet, quelle que soit l'évolution du prix des carburants. Le procès d'une mère de famille de 34 ans, accusée d'avoir tenté de tuer trois de ses jeunes enfants en 2022, s'est ouvert hier devant la cour d'assises de Fort-de-France. Son état psychique au moment des faits est au centre des débats. Deux factions brésiliennes implantées en Guyane, classées comme organisations terroristes par les États-Unis. Le Primero Comando da Capital, le PCC, et le Comando Vermelho, le CV, deux groupes criminels, ont été classés par les États-Unis comme organisations terroristes étrangères. Malgré l'opposition du gouvernement du Brésil, ces deux cartels présents en Guyane accroissent leur influence sur le territoire depuis 2018. Trois personnes sont décédées à Paris en marge des célébrations du sacre du Paris Saint-Germain en Ligue des Champions ce week-end, dont deux dans la Seine. Deux accidents, dont un mortel, ont lieu samedi sur le boulevard périphérique parisien à hauteur de la porte Maillot, annonce le parquet. Par ailleurs, les corps de deux hommes ont été repêchés dans la Seine. Les femmes ne représentent que 17% des journalistes dans les rédactions sportives. Selon l'association Femmes Journalistes de Sport, elles tirent du coup la sonnette d'alarme avant le coup d'envoi de la Coupe du Monde de football, qu'elles seront très peu à couvrir. Sur 150 journalistes de rédaction française envoyés pour suivre cet événement aux États-Unis, au Canada et au Mexique, seulement 10 sont des femmes. 10 secondes pour quitter le terrain. Interdiction de se cacher la bouche. De nouvelles règles d'arbitrage pour la Coupe du Monde 2026. Pierluigi Collina, grand patron des arbitres ministre de la FIFA a détaillé l'ensemble des mesures qui vont être testées sur les pelouses à partir du 11 juin prochain. Les petits malins habitués à traîner des crampons pour gagner du temps sur le terrain vont devoir presser le pas lors de la prochaine Coupe du Monde de football. Les joueurs auront 10 secondes maximum pour quitter la pelouse lors d'un remplacement. Interdiction également de se couvrir la bouche lors de conversations conflictuelles sous peine de prendre un joli carton rouge. À Roland-Garros, il n'aura pas tremblé face à la tornade Fonseca, tombeur de Djokovic et Casper Ruud. Au tour précédent, Mensik, 20 ans, a fait preuve de beaucoup de maîtrise et de calme pour se qualifier pour sa première demi-finale en Grand Chelem hier. Sur un court, Philippe Chatrier acquis à la cause du Brésilien de 19 ans, le Tchèque a pu compter sur un service solide et des amortis soigneusement distillés pour s'imposer en 3-7. Le 27e mondial jouera sa place en finale face à l'Allemand Alexander Zverev qui a facilement battu un autre espoir du tennis, l'Espagnol Rafael Jodard en 3-7 également. Jodard est aussi âgé de 19 ans. Et puis, enquête sur un phénomène mondial qui bouleverse notre rapport à l'information. Pourquoi personne ne lit plus les articles jusqu'au bout? La faute aux notifications, aux algorithmes ou à nos cerveaux? Eh bien, 55% des pages vues ne dépassent pas les 15 secondes. 63% des lecteurs se contentent des titres. Et un lecteur moyen passe 37 secondes sur un article de blog. Et 43% des internautes parcourent plutôt qu'ils ne lisent véritablement. C'est ce qu'on appelle en fait le scanning, une adaptation comportementale à un environnement saturé d'informations. 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
2: Bonsoir à tous. Y a-t-il eu des défaillances dans la chaîne pénale? Une plainte pour viol sur mineur déposée en août 2025 vise en effet le principal suspect dans la disparition de Liliana. Une enquête administrative confiée à l'inspection générale de la justice et à l'inspection générale de la gendarmerie nationale va donc être ouverte, annonce faite aujourd'hui par le ministre de l'Intérieur. Laurent Nouniez répondait à la question du député Elliott du Gers, David Topiak, lors de la séance de questions au gouvernement à l'Assemblée nationale. J'en ai parlé avec le garde des Sceaux et nous avons décidé sur cette question de diligenter une enquête administrative. C'est ce qu'a déclaré Laurent Nouniez. Trois agents de l'Office national des forêts sont toujours en garde à vue dans le cadre de l'enquête visant à établir les causes du méga feu de Ribaute. Des gardes à vue dans des gendarmeries de l'Aude qui ont été reconduites pour 24 heures. Un destin exceptionnel du siècle qui ne céda jamais à la vérité d'un seul camp. Emmanuel Macron a rendu aux Invalides à Paris un dernier hommage aujourd'hui au philosophe et sociologue Edgar Morin, mort à 104 ans. La cérémonie présidée par Emmanuel Macron s'est tenue dans la cour du Dôme et non, comme le veut la tradition, dans la cour d'honneur pavée en raison de travaux. Deux mineurs âgés de 16 et 17 ans ainsi qu'une jeune femme majeure ont été mis en examen pour meurtre en bande organisée et placés en détention provisoire. Ils sont soupçonnés d'être impliqués dans la fusillade du 26 mai dernier, ayant fait un mort et quatre blessés à Grenoble. Les victimes étaient âgées de 9 à 15 ans. Le parquet finlandais a annoncé aujourd'hui avoir inculpé un homme pour des violences sexuelles sur 361 enfants via les réseaux sociaux et la diffusion d'images pédocriminelles. Les faits ont été commis entre 2019 et 2022. La police finlandaise avait déclaré en décembre qu'elle enquêtait sur cette affaire et soupçonnait un homme de 27 ans d'avoir commis 364 infractions sexuelles contre les enfants. Le parquet a renoncé à engager des poursuites dans trois de ces cas. Les principales accusations portent sur des violences sexuelles aggravées sur des enfants et la diffusion d'images représentant des enfants dans une situation à caractère sexuel. C'est ce qu'indique le procureur. C'est la fin de cette édition. Merci de l'avoir suivi.

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1: Bonsoir à tous, on démarre avec du tennis, direction ensuite le football au programme de CNews Sport. Et on démarre côté tennis, une véritable tornade s'est abattue sur le court Philippe Châtrier, poussée au troisième set par Dana Schneider, 25e joueuse mondiale. Arina Zabalenka, l'une des favorites de la victoire finale, prend la porte dès les quarts de finale. Après sa défaite en trois manches, 3-6-7-5-6-0, la Russe de 22 ans est pourtant passée proche de l'élimination quand la numéro 1 mondiale a servi pour le gain du match à 5-4. Comme lors de l'édition 2024, la Biélorusse va manquer les demi-finales d'un majeur pour la seconde fois depuis sa demi-finale à l'US Open en 2022. Football, le Racing Club de Lens cherche un nouvel entraîneur. Après une année historique, Pierre Sage quitte le club de Ligue 1 la saison prochaine. Plusieurs clubs sont intéressés pour s'offrir les services du technicien lensois, notamment le club londonien de Crystal Palace. Si un accord est trouvé, son salaire pourrait doubler, voire même tripler. En équipe de France, les Bleus sont en quête d'une troisième étoile et débuteront la compétition le 16 juin. Chaque joueur qui arrive à Clairefontaine est là pour donner, pas pour recevoir. Le sélectionneur des Bleus, Didier Deschamps, a insisté sur les devoirs qui vont avec le maillot. Formé à l'OGC Nice, Hugo Lloris était de passage ce mercredi au centre d'entraînement des Aiglons, récemment maintenu en Ligue 1 après leur victoire contre Saint-Etienne. Et puis dans le monde de la collection, la nouvelle annoncée le 7 mai est une bombe. La FIFA et Fanatic ont signé un contrat de licence exclusive de long terme portant sur divers articles de collection. Jusqu'ici, Panini bénéficiait de la licence Coupe du Monde dont elle produit l'album de stickers autocollants depuis le Mondial 1970. Pour l'entreprise italienne qui affirme avoir appris la nouvelle via le communiqué, l'annonce est d'autant plus regrettable qu'elle est arrivée au lendemain de la mise en vente de son album de Coupe du Monde 2026. Voilà, c'est la fin de ces News Sport. Passez une excellente soirée. Ciao, bye bye.
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1: Bonjour à tous. À l'affiche cette semaine au ciné, la bataille de Gaulle, l'âge de fer avec Simon Abkarian, Simon Russell Bale et Florian Lezieur ou encore Benoît Magimel, Philippe Fournier.
3: Après Le Chant du Loup, Antonin Baudry signe un film historique épique. Surrender now seems inevitable. Juin 1940, la France s'effondre et signe l'armistice. Au milieu du chaos, un homme refuse de céder. Seul contre tous, ce général inconnu s'échappe vers Londres pour sauver ce qu'il reste d'un rêve, la liberté. Sans armée, sans appui, sans espoir, mais avec une folle conviction, la France, sa France, n'a pas déposé les armes.
4: La France n'a pas capitulé.
3: Il tente un ultime pari, convaincre le monde que la bataille de France n'est ni terminée ni perdue. La réalité est têtue et lui donne tort, mais peu à peu se lèvent autour de lui en Angleterre, en France et en Afrique, des résistants de l'ombre, des lycéens révoltés, des soldats déterminés.
5: Celui qui n'attaquera pas l'ennemi, à chaque fois qu'il le peut, fera relever ton commandement.
6: Je n'ai pas d'autre option.
3: Leur foi, leur audace, leur rage de liberté défient l'histoire qui semblait pourtant écrite d'avance.
1: Et également l'affiche cette semaine, l'affaire Zanetti de Leonardo Di Constanzo avec à l'affiche Rose Gisem et Hippolyte Girardot. Elsa Zanetti a été condamnée pour un crime dont elle dit ne presque rien se rappeler. 10 ans plus tard, le professeur Alaoui, criminologue de renom, rouvre son dossier. Un face-à-face tendu s'engage entre les deux. Peu à peu, les souvenirs enfouis refont surface et avec eux une vérité bien plus complexe qu'il n'y paraît. Également l'affiche cette semaine, Scary Movie de Michael Tides avec Marlon Wayans, The Amazing Digital Circus, acte final, un film d'animation. En nous, un documentaire de Juliette Binoche avec Juliette Binoche. En 2007, l'actrice française et le danseur et chorégraphe britannique Akram Khan décident de se lancer dans une aventure artistique inédite. Akram veut jouer, Juliette souhaite danser. Ensemble, ils vont écrire et créer In E, un spectacle qui les poussera à se dépasser. À l'affiche également cette semaine, The Plague de Charlie Pollinger, un thriller avec Joel Edgerton. Ou encore Anna et les enfants de Diane Clavier à l'affiche, Camille Chamou, Alban Lenoir ou encore Olivia Cotte, le garçon qui faisait danser les collines également à l'affiche cette semaine. Et puis Santa, le concert de l'artiste au cinéma. Très bonne semaine ciné à tous.
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1: Samedi 6 juin, de 16h à 2h, prairie du château de la Groulée à Blain, 35e année du festival organisé par l'association Arnonyme. Pour jeunes et grands publics, théâtre de rue, cirque, concert, découverte de talents émergents ou redécouverte d'artistes confirmés. Entrée libre, restauration sur place, info au 06 30 38 88 71. Dimanche 7 juin à 9h, à l'étang de Gruello à Tréfieux, vide-grenier. Venez chiner, flâner et profiter d'une journée conviviale dans un cadre naturel exceptionnel. Buvette et restauration sur place. Plus d'infos 06 86 62 13 95. Samedi 6 juin à 15h à Trélières, pour célébrer la fin de la saison culturelle, la ville propose un événement festif et familial qui se tiendra sur la place du marché. Des installations de rue participatives en présence de comédiennes et comédiens. Samedi 6 juin à 17h, place des Tilleuls à la Chevalerelle, l'association Access organise une soirée tous en scène avec bar et restauration sur place. Au programme, Fanny Morales, Lux Mantis, l'école de musique de Blain et Eric, le quartet Chantilly et bien d'autres. Samedi 6 juin à 20h, à l'écluse du Terrier à Blain, concert avec Beating Odessa qui vous plonge dans une aventure immersive mêlant synthwave planante et électro-rock entre basses profondes et rythmiques entêtantes. La participation est libre. Dimanche 7 juin, à partir de 9h30, à Vigneux de Bretagne, une randonnée VTT pédestre est organisée pour aider la recherche médicale. Après le succès de la première édition, la Rande Héro revient au complexe sportif de Vigneux de Bretagne. 10 km pour les familles, enfants, marcheurs et coureurs, 19 km en vélo, course ou marche, 38 et 55 km pour les cyclistes les plus motivés.
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1: Bonsoir à tous, on démarre avec du tennis, direction ensuite le football au programme de CNews Sport. Et on démarre côté tennis, une véritable tornade s'est abattue sur le court Philippe Châtrier, poussé au troisième set par Dana Schneider, 25e joueuse mondiale. Arina Zabalenka, l'une des favorites de la victoire finale, prend la porte dès les quarts de finale. Après sa défaite en 3 manches, 3-6, 7-5, 6-0, la Russe de 22 ans est pourtant passée proche de l'élimination quand la numéro 1 mondiale a servi pour le gain du match à 5-4. Comme lors de l'édition 2024, la Biélorusse va manquer les demi-finales d'un majeur pour la seconde fois depuis sa demi-finale à l'US Open en 2022. Football, le Racing Club de Lens cherche un nouvel entraîneur. Après une année historique, Pierre Sage quitte le club de Ligue 1 la saison prochaine. Plusieurs clubs sont intéressés pour s'offrir les services du technicien lensois, notamment le club londonien de Crystal Palace. Si un accord est trouvé, son salaire pourrait doubler, voire même tripler. En équipe de France, les Bleus sont en quête d'une troisième étoile et débuteront la compétition le 16 juin. Chaque joueur qui arrive à Clairefontaine est là pour donner, pas pour recevoir. Le sélectionneur des Bleus, Didier Deschamps, a insisté sur les devoirs qui vont avec le maillot. Formé à l'OGC Nice, Hugo Lloris était de passage ce mercredi au centre d'entraînement des Aiglons, récemment maintenu en Ligue 1 après leur victoire contre Saint-Etienne. Et puis dans le monde de la collection, la nouvelle annoncée le 7 mai est une bombe. La FIFA et Fanatic ont signé un contrat de licence exclusive de long terme portant sur divers articles de collection. Jusqu'ici, Panini bénéficiait de la licence Coupe du Monde dont elle produit l'album de stickers autocollants depuis le Mondial 1970. Pour l'entreprise italienne qui affirme avoir appris la nouvelle via le communiqué, l'annonce est d'autant plus regrettable qu'elle est arrivée au lendemain de la mise en vente de son album de Coupe du Monde 2026. Voilà, c'est la fin de ces News Sport. Passez une excellente soirée. Ciao, bye bye.

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2: Bonsoir à tous. Deux mineurs âgés de 16 et 17 ans ainsi qu'une jeune femme majeure ont été mis en examen pour meurtre en bande organisée et placés en détention provisoire. Ils sont soupçonnés d'être impliqués dans la fusillade du 26 mai dernier ayant fait un mort et quatre blessés à Grenoble. Y a-t-il eu des défaillances dans la chaîne pénale? Une plainte pour viol sur mineur déposée en août 2025 vise en effet le principal suspect dans la disparition de Liana. Une enquête administrative confiée à l'inspection générale de la justice et à l'inspection générale de la gendarmerie nationale va donc être ouverte. Annonce faite ce mercredi par le ministre de l'Intérieur. Laurent Nunez répondait à la question du député Elliot Dugers, David Topiac, lors de la séance de questions au gouvernement à l'Assemblée nationale. J'en ai parlé avec le garde des Sceaux et nous avons décidé sur cette question de diligenter une enquête administrative. C'est ce qu'a déclaré Laurent Nunez. Je n'arrive pas à y croire. Stupeur de l'ancien maire de Ribaud dans l'Aude après les gardes à vue de trois agents de l'Office national des forêts dans l'enquête sur le gigantesque feu des Corbières en 2025. Ils sont soupçonnés de négligence, une cigarette jetée de leur véhicule pouvant être à l'origine de l'incendie qui a détruit 17 000 hectares et fait un mort. Un destin exceptionnel du siècle qui ne céda jamais à la vérité d'un seul camp. Emmanuel Macron a rendu aux Invalides à Paris un dernier hommage aujourd'hui au philosophe et sociologue Edgar Morin, mort à 104 ans. La cérémonie présidée par le président de la République s'est tenue dans la cour du Dôme et non, comme le veut la tradition, dans la cour d'honneur pavée en raison de travaux. L'autoroute A69 ouvre un premier tronçon à la circulation ce jeudi. Une première portion de 9 km entre Gargnagnes et Verfeil est mise en service. Le tronçon correspond à l'ancien barreau autoroutier A680 géré par Vinci Autoroute et dont le chantier d'élargissement a débuté fin 2023. Les parents d'un bébé de 16 mois mort en 2018 de dénutrition sévère ont été condamnés aujourd'hui à 5 ans de prison, dont 2 ans ferme aménageable par la cour d'assises de la Drôme. Ils écopent également d'une obligation de soins pendant 10 ans. La cour a suivi les réquisitions de l'avocate générale. Le procès du couple résident à Saint-Marcel-les-Valences avait commencé le 26 mai. Le père désormais âgé de 52 ans et la mère de 45 ans étaient accusés de privation d'aliments suivi de mort sur leur petite fille prénommée Zita. À l'étranger, j'aimerais le rencontrer, j'adorerais rencontrer tout le monde et nous allons probablement nous rencontrer selon ce qui va se passer, a lancé Donald Trump ce mercredi dans une interview New York Post. Le président américain a tenu ses propos alors que les États-Unis et l'Iran s'accusent mutuellement de violer un cessez-le-feu toujours plus fragile. Donald Trump estime que Mojtaba Khamenei est impliqué dans les décisions de Téhéran depuis le début du conflit. Les Iraniens ont beaucoup de respect pour lui, a ajouté le président des États-Unis. Le nouveau guide n'est toujours pas apparu publiquement en Iran depuis sa nomination consécutive à la mort de son père, Ali Khamenei, dans les bombardements américano-israéliens fin février. Génération Headline, 63% des adultes ne lisent que les titres des articles. L'être humain moderne vit dans une économie de l'attention où l'information abonde et où la concentration se raréfie, Philippe Fournier.
3: Cette enquête sur un phénomène mondial bouleverse notre rapport à l'information. Pourquoi personne ne lit plus les articles jusqu'au bout? La faute aux notifications, aux algorithmes ou à nos cerveaux? Eh bien, 55% des pages vues ne dépassent pas 15 secondes. 63% des lecteurs se contentent des titres. Un lecteur moyen passe 37 secondes sur un article de blog. Et 43% des internautes skim, en clair parcours, plutôt qu'ils ne lisent véritablement. C'est ce qu'on appelle en fait le scanning, une adaptation comportementale mental à un environnement saturé d'informations.
2: Le phénomène n'est pas uniforme, il est générationnel. Une étude de Reuters montre que 84% des jeunes de la génération Z, c'est-à-dire nés après 1996, s'informent principalement via les réseaux sociaux, Instagram, TikTok, Twitter, et seulement 26% regardent encore le journal télé. Voilà, c'est la fin de cette édition. Merci de l'avoir suivi.

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1: Bonjour à tous. À l'affiche cette semaine au ciné, la bataille de Gaulle, l'âge de fer avec Simon Abkarian, Simon Russell Bale et Florian Lezieur ou encore Benoît Magimel, Philippe Fournier.
2: Après Le Chant du Loup, Antonin Baudry signe un film historique épique. Surrender now seems inevitable. Juin 1940, la France s'effondre et signe l'armistice. Au milieu du chaos, un homme refuse de céder. Seul contre tous, ce général inconnu s'échappe vers Londres pour sauver ce qu'il reste d'un rêve, la liberté. Sans armée, sans appui, sans espoir, mais avec une folle conviction, la France, sa France, n'a pas déposé les armes.
3: La France n'a pas capitulé.
2: Il tente un ultime pari, convaincre le monde que la bataille de France n'est ni terminée ni perdue. La réalité est têtue et lui donne tort, mais peu à peu se lèvent autour de lui en Angleterre, en France et en Afrique, des résistants de l'ombre, des lycéens révoltés, des soldats déterminés.
4: Celui qui n'attaquera pas l'ennemi, à chaque fois qu'il le peut, fera relever ton commandement.
5: Je n'ai pas d'autre option.
2: Leur foi, leur audace, leur rage de liberté défient l'histoire qui semblait pourtant écrite d'avance.
1: Et également l'affiche cette semaine, l'affaire Zanetti de Leonardo Di Constanzo avec à l'affiche Rose Dizem et Hippolyte Girardot. Elsa Zanetti a été condamnée pour un crime dont elle dit ne presque rien se rappeler. 10 ans plus tard, le professeur Alaoui, criminologue de renom, rouvre son dossier. Un face-à-face tendu s'engage entre les deux. Peu à peu, les souvenirs enfouis refont surface et avec eux une vérité bien plus complexe qu'il n'y paraît. Également l'affiche cette semaine, Scary Movie de Michael Tides avec Marlon Wayans, The Amazing Digital Circus, acte final, un film d'animation. En nous, un documentaire de Juliette Binoche avec Juliette Binoche. En 2007, l'actrice française et le danseur et chorégraphe britannique Akram Khan décident de se lancer dans une aventure artistique inédite. Akram veut jouer, Juliette souhaite danser. Ensemble, ils vont écrire et créer In E, un spectacle qui les poussera à se dépasser. À l'affiche également cette semaine, The Plague de Charlie Pollinger, un thriller avec Joel Edgerton, ou encore Anna et les enfants de Diane Clavier à l'affiche, Camille Chamou, Alban Lenoir ou encore Olivia Cotte, le garçon qui faisait danser les collines également à l'affiche cette semaine, et puis Santa, le concert de l'artiste au cinéma. Très bonne semaine ciné à tous.

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1: Samedi 6 juin, de 16h à 2h, prairie du château de la Groulée à Blain, 35e année du festival organisé par l'association Arnonyme. Pour jeunes et grand public, théâtre de rue, cirque, concert, découverte de talents émergents ou redécouverte d'artistes confirmés. Entrée libre, restauration sur place, info au 06 30 38 88 71. Samedi 6 juin à 20h à l'écluse du Terrier à Blain, concert avec Beating Odessa qui vous plonge dans une aventure immersive mêlant synthwave planante et électro-rock entre basses profondes et rythmiques entêtantes. La participation est libre. Samedi 6 juin à 15h à Trélières, pour célébrer la fin de la saison culturelle, la ville propose un événement festif et familial qui se tiendra sur la place du marché. Des installations de rue participatives en présence de comédiennes et comédiens. Dimanche 7 juin à 9h, à l'étang de Gruello à Tréfieux, vide-grenier. Venez chiner, flâner et profiter d'une journée conviviale dans un cadre naturel exceptionnel. Buvette et restauration sur place. Plus d'infos 06 86 62 13 95. Samedi 6 juin à 17h, place des Tilleuls à la Chevalerie, l'association Access organise une soirée tous en scène avec bar et restauration sur place. Au programme, Fanny Morales, Lux Pentis, l'école de musique de Blain et Eric, le quartet Chantilly et bien d'autres. Dimanche 7 juin, à partir de 9h30, à Vigneux de Bretagne, une randonnée VTT et pédestre est organisée pour aider la recherche médicale. Après le succès de la première édition, la Rande Héros revient au complexe sportif de Vigneux de Bretagne. 10 km pour les familles, enfants, marcheurs et coureurs, 19 km en vélo, course ou marche, 38 et 55 km pour les cyclistes les plus motivés.
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1: Bonjour à tous. À l'affiche cette semaine au ciné, la bataille de Gaulle, l'âge de fer avec Simon Abkarian, Simon Russell Bale et Florian Lezieur ou encore Benoît Magimel, Philippe Fournier.
2: Après Le Chant du Loup, Antonin Baudry signe un film historique épique. Surrender now seems inevitable. Juin 1940, la France s'effondre et signe l'armistice. Au milieu du chaos, un homme refuse de céder. Seul contre tous, ce général inconnu s'échappe vers Londres pour sauver ce qu'il reste d'un rêve, la liberté. Sans armée, sans appui, sans espoir, mais avec une folle conviction, la France, sa France, n'a pas déposé les armes.
3: La France n'a pas capitulé.
2: Il tente un ultime pari, convaincre le monde que la bataille de France n'est ni terminée ni perdue. La réalité est têtue et lui donne tort, mais peu à peu se lèvent autour de lui en Angleterre, en France et en Afrique, des résistants de l'ombre, des lycéens révoltés, des soldats déterminés.
4: Celui qui n'attaquera pas l'ennemi, à chaque fois qu'il le peut, fera relever son commandement.
5: Je n'ai pas d'autre option.
2: Leur foi, leur audace, leur rage de liberté défient l'histoire qui semblait pourtant écrite d'avance.
1: Et également l'affiche cette semaine, l'affaire Zanetti de Leonardo Di Constanzo avec à l'affiche Rose Dizem et Hippolyte Girardot. Elsa Zanetti a été condamnée pour un crime dont elle dit ne presque rien se rappeler. 10 ans plus tard, le professeur Alaoui, criminologue de renom, rouvre son dossier. Face à face tendue s'engage entre les deux. Peu à peu, les souvenirs enfouis refont surface et avec eux une vérité bien plus complexe qu'il n'y paraît. Également l'affiche cette semaine, Scary Movie de Michael Tides avec Marlon Wayans, The Amazing Digital Circus, acte final, un film d'animation. En nous, un documentaire de Juliette Binoche avec Juliette Binoche. En 2007, l'actrice française et le danseur et chorégraphe britannique Akram Khan décident de se lancer dans une aventure artistique inédite. Akram veut jouer, Juliette souhaite danser. Ensemble, ils vont écrire et créer In E, un spectacle qui les poussera à se dépasser. À l'affiche également cette semaine, The Plague de Charlie Pollinger, un thriller avec Joel Edgerton, ou encore Anna et les enfants de Diane Clavier à l'affiche, Camille Chamou, Alban Lenoir ou encore Olivia Cotte, le garçon qui faisait danser les collines également à l'affiche cette semaine, et puis Santa, le concert de l'artiste au cinéma. Très bonne semaine ciné à tous.
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0: 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Il est 22h.
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2: Bonsoir à tous. Deux mineurs âgés de 16 et 17 ans ainsi qu'une jeune femme majeure ont été mis en examen pour meurtre en bande organisée et placés en détention provisoire. Ils sont soupçonnés d'être impliqués dans la fusillade du 26 mai dernier ayant fait un mort et quatre blessés à Grenoble. Y a-t-il eu des défaillances dans la chaîne pénale? Une plainte pour viol sur mineur déposée en août 2025 vise en effet le principal suspect dans la disparition de Liana. Une enquête administrative confiée à l'inspection générale de la justice et à l'inspection générale de la gendarmerie nationale va donc être ouverte. Annonce faite ce mercredi par le ministre de l'Intérieur, Laurent Nunez répondait à la question du député Lyot du Gers, David Topiac, lors de la séance de questions au gouvernement à l'Assemblée nationale. J'en ai parlé avec le garde des Sceaux et nous avons décidé sur cette question de diligenter une enquête administrative. C'est ce qu'a déclaré Laurent Nunez. Je n'arrive pas à y croire. Stupeur de l'ancien maire de Ribaud dans l'Aude après les gardes à vue de trois agents de l'Office national des forêts dans l'enquête sur le gigantesque feu des Corbières en 2025. Ils sont soupçonnés de négligence, une cigarette jetée de leur véhicule pouvant être à l'origine de l'incendie qui a détruit 17 000 hectares et fait un mort. À l'étranger, j'aimerais le rencontrer, j'adorerais rencontrer tout le monde et nous allons probablement nous rencontrer selon ce qui va se passer, a lancé Donald Trump ce mercredi dans une interview New York Post. Le président américain a tenu ses propos alors que les États-Unis et l'Iran s'accusent mutuellement de violer un cessez-le-feu toujours plus fragile. Donald Trump estime que Mojtaba Khamenei est impliqué dans les décisions de Téhéran depuis le début du conflit. Les Iraniens ont beaucoup de respect pour lui, a ajouté le président des États-Unis. Le nouveau guide n'est toujours pas apparu publiquement en Iran depuis sa nomination consécutive à la mort de son père, Ali Khamenei, dans les bombardements américano-israéliens fin février. Et puis en tennis à Roland-Garros, l'Italien Flavio Cobolli s'est imposé face au Canadien Félix Auger-Aliassime en 4 manches, 4-6, 6-4, 6-4, 6-4, et prend son billet pour les demi-finales. Chez les femmes, c'est terminé pour Aryna Sabalenka, battue par Diana Schneider. Très bonne soirée à tous.

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1: Bonsoir à tous, on démarre avec du tennis, direction ensuite le football au programme de CNews Sport. Et on démarre côté tennis, une véritable tornade s'est abattue sur le court Philippe Châtrier, poussée au troisième set par Dana Schneider, 25e joueuse mondiale. Arina Zabalenka, l'une des favorites de la victoire finale, prend la porte dès les quarts de finale. Après sa défaite en trois manches, 3-6-7-5-6-0, la Russe de 22 ans est pourtant passée proche de l'élimination quand la numéro 1 mondiale a servi pour le gain du match à 5-4. Comme lors de l'édition 2024, la Biélorusse va manquer les demi-finales d'un majeur pour la seconde fois depuis sa demi-finale à l'US Open en 2022. Football, le Racing Club de Lens cherche un nouvel entraîneur. Après une année historique, Pierre Sage quitte le club de Ligue 1 la saison prochaine. Plusieurs clubs sont intéressés pour s'offrir les services du technicien lensois, notamment le club londonien de Crystal Palace. Si un accord est trouvé, son salaire pourrait doubler, voire même tripler. En équipe de France, les Bleus sont en quête d'une troisième étoile et débuteront la compétition le 16 juin. Chaque joueur qui arrive à Clairefontaine est là pour donner, pas pour recevoir. Le sélectionneur des Bleus, Didier Deschamps, a insisté sur les devoirs qui vont avec le maillot. Formé à l'OGC Nice, Hugo Lloris était de passage ce mercredi au centre d'entraînement des Aiglons, récemment maintenu en Ligue 1 après leur victoire contre Saint-Etienne. Et puis dans le monde de la collection, la nouvelle annoncée le 7 mai est une bombe. La FIFA et Fanatic ont signé un contrat de licence exclusive de long terme portant sur divers articles de collection. Jusqu'ici, Panini bénéficiait de la licence Coupe du Monde dont elle produit l'album de stickers autocollants depuis le Mondial 1970. Pour l'entreprise italienne qui affirme avoir appris la nouvelle via le communiqué, l'annonce est d'autant plus regrettable qu'elle est arrivée au lendemain de la mise en vente de son album de Coupe du Monde 2026. Voilà, c'est la fin de ces News Sport. Passez une excellente soirée. Ciao, bye bye.

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